0: Chào mừng các bạn đến với chương trình Khám phá văn hóa Pháp được phát sóng trên Đài Tiếng Nói Việt Nam. Hôm nay chúng ta sẽ học bài 52 với chủ đề Tổ chức hôn lễ ở Pháp như thế nào?
1: Comment se marier en France?
0: Trước khi nghe bài khóa, mời các bạn học một số từ mới sau.
1: Un empêchement légal.
0: Phản đối một cách hợp pháp.
1: Personne de saint d'esprit.
0: Người đủ tư cách.
1: Une tenue de noces.
0: Trang phục hôn lễ.
1: L'acte de mariage.
0: Giấy hôn thú.
1: Le rite civil ou religieux.
0: Nghi lễ dân sự hay tôn giáo.
1: Chuchoter.
0: Thì thầm to nhỏ.
1: Ailer une connaissance.
0: Gọi một người quen.
1: Modeler son attitude.
0: Giữ thái độ như mọi người. Bây giờ mời các bạn nghe bài khóa.
1: En France, civile ou religieuse, toute cérémonie de mariage est publique. S'il y a un empêchement légal d'un tiers au moment de la cérémonie, l'engagement marital est annulé tout de suite. La mairie et l'église n'acceptent d'unir que deux personnes majeures, célibataires, de sexe différent, saints d'esprit, qui n'ont pas de lien de parenté. Pour effectuer le mariage civil, et ou religieux, les deux personnes sont obligées de justifier de leur état civil et mental en présentant des examens plusieurs jours avant la cérémonie. De plus, il faut généralement pour chacun d'eux au moins un témoin. Les personnes dont la présence est obligatoire au cours de la cérémonie sont les deux mariés et les deux témoins. Mais comme le mariage est un des événements les plus importants dans la vie des Français, selon la tradition, les proches et les amis des mariés y sont invités. Traditionnellement, le mariage civil est célébré à la mairie de la fiancée, mais il est possible de choisir la ville où réside l'un des mariés ou l'un des parents, à condition que l'un des deux y soit domicilié depuis plus d'un mois avant la publication des bans. Le mariage religieux est célébré à l'église appartenant à la paroisse de la mariée. En cas de mariage religieux, la formalité civile a lieu souvent quelques jours avant la cérémonie religieuse, la veille, ou au plus tard le matin ou en début d'après-midi, juste avant la célébration religieuse. L'usage veut que le mariage

0: Các bạn vừa nghe chúng tôi điểm lại từng câu trong bài khóa. Bây giờ mời các bạn nghe lại cả bài một lần nữa.
1: En France, civile ou religieuse, toute cérémonie de mariage est publique. S'il y a un empêchement légal d'un tiers au moment de la cérémonie, l'engagement marital est annulé tout de suite. La mairie et l'église n'acceptent d'unir que deux personnes majeures, célibataires, de sexe différent, saints d'esprit, qui n'ont pas de lien de parenté. Pour effectuer le mariage civil, est ou religieux, les deux personnes sont obligées de justifier de leur état civil et mental en présentant des examens plusieurs jours avant la cérémonie. De plus, il faut généralement pour chacun d'eux au moins un témoin. Les personnes dont la présence est obligatoire au cours de la cérémonie sont les deux mariés et les deux témoins. Mais comme le mariage est un des événements les plus importants dans la vie des Français, selon la tradition, les proches et les amis des mariés y sont invités. Traditionnellement, le mariage civil est célébré à la mairie de la fiancée, mais il est possible de choisir la ville où réside l'un des mariés ou l'un des parents, à condition que l'un des deux y soit domicilié depuis plus d'un mois avant la publication des bans. Le mariage religieux est célébré à l'église appartenant à la paroisse de la mariée. En cas de mariage religieux, la formalité civile a lieu souvent quelques jours avant la cérémonie religieuse, la veille, ou au plus tard le matin ou en début d'après-midi, juste avant la célébration religieuse. L'usage veut que le mariage civil ne réunisse que les parents des mariés et leurs témoins lorsqu'il est suivi par le mariage religieux. Mais si les deux futurs mariés refusent l'engagement religieux, la cérémonie civile prend davantage de solennité et peut rassembler une assistance plus étendue. Les deux familles amènent les deux jeunes à l'entrée de la mairie ou à celle de l'église. Là, on entre dans la salle de cérémonie selon l'ordre suivant. La jeune fille et son père, le garçon et sa mère, les témoins, les parents, la famille, les proches amis. Pourtant, l'ordre peut être inversé et la mariée peut entrer en dernier au bras de son père, suivie des enfants d'honneur. La tenue la plus solennelle est toujours destinée à la cérémonie religieuse. En cas de seule cérémonie civile, les deux jeunes mariés portent une tenue de noces qu'ils ont choisie. Habituellement, après la signature des deux mariés et de leurs témoins concernant l'acte de mariage, vient alors le moment des félicitations et une quête est toujours faite pour les œuvres sociales de la mairie. Quel que soit le rite civil ou religieux, les invités sont toujours priés de garder le silence pendant le déroulement de la cérémonie. On ne chuchote pas, on ne hèle pas quelques participants reconnus, on s'efforce de modeler son attitude sur celle de l'assemblée, surtout lors de la cérémonie religieuse.
0: Bây giờ mời các bạn chuyển sang phần luyện tập. Hãy dựa vào nội dung của bài khóa vừa học để lựa chọn câu trả lời đúng. Hãy tự làm bài rồi nghe đáp án sau tiếng pip.
1: D'après le texte, laquelle de ces informations est correcte? A. La polygamie est interdite en France. B. La monogamie n'est pas respectée en France. C. L'homosexualité est légale en France. A. La polygamie est interdite en France. Parmi ces personnes, qui ne doit pas être légalement présent à la cérémonie de mariage? A. Les mariés. 2. Les témoins choisis. 3. Les parents des mariés. 3. Les parents des mariés. Traditionnellement, les Français célèbrent A. La cérémonie religieuse avant la cérémonie civile. B. La cérémonie civile avant la cérémonie religieuse. Ou C, la cérémonie civile après la cérémonie religieuse. B, la cérémonie civile avant la cérémonie religieuse. Quelle est la bonne attitude à respecter durant une cérémonie de mariage en France? A, refuser de participer à la quête sociale pour les activités de la mairie. B, montrer une amie d'enfance du doigt. Ou C, participer à la quête sociale en faveur des œuvres de la mairie. C. Participer à la quête sociale en faveur des œuvres de la mairie.
0: Các bạn thân mến, bài học của chúng ta đến đây là hết. Cảm ơn các bạn đã quan tâm theo dõi. Xin chào và hẹn gặp lại.
1: Au revoir et à la prochaine séance.